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4: Bonjour, plus de 130 000 manifestants ont été recensés par la CGT lors de la mobilisation des lycéens hier en France. De son côté, le ministère de l'Intérieur décompte 71 500 personnes. L'intersyndicale étudiante appelle à une nouvelle journée de manifestation et de grève mardi prochain. Le ministre de l'Éducation nationale a annoncé l'envoi de 3000 professeurs remplaçants dans des établissements en difficulté d'ici mardi. Interrogé dans le 20h de TF1, Édouard Geffray a identifié 114 lycées rouges, 400 oranges, en fonction de la situation dans laquelle ils sont en matière de manque de professeurs. Au total, 504 personnes ont été interpellées hier, a annoncé le ministère de l'Intérieur, qui note une augmentation des violences urbaines. Près de 50 policiers et gendarmes ont par ailleurs été blessés. À Belfort, 3 nouveaux mineurs ont été mis en examen après l'agression d'un policier en marge de la mobilisation des lycéens. 2 autres mineurs sont déjà mis en examen dans cette affaire. Ils n'ont pas d'antécédent judiciaire, à l'instar des 2 premiers. L'intelligence artificielle est-elle un frein pour l'emploi des jeunes? Les embauches des 21-29 ans dans les métiers qui y sont les plus confrontés se contractent. Selon une étude de la Banque de France et du laboratoire de l'innovation et du futur du travail rattaché à HEC, depuis l'arrivée de ChatGPT fin 2022, les jeunes signent 75 000 CDI de moins par an dans les métiers les plus exposés à l'IA. Et une alerte sur les stocks de gaz en Europe. Ils sont remplis à 85% en France, mais à seulement 59% en Allemagne. Les stockages souterrains de gaz de l'UE étaient remplis à 72% au 1er octobre, des niveaux historiquement bas. C'est la fin de ce flash. Une très bonne journée à notre écoute.
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5: La météo pour ce vendredi 9 octobre, un temps plus calme s'impose dans une ambiance fraîche, surtout le matin, avec des petites gelées blanches possibles sur les régions centrales. Une dégradation est attendue par la Manche avec des pluies et du vent. Les températures pour ce vendredi matin, 7 degrés pour Lyon et Strasbourg, 8 à Toulouse, 9 degrés pour Bordeaux et Lille, 10 degrés à Biarritz et Paris, 11 degrés pour Marseille, 13 à Cherbourg, Brest, Nice et Perpignan et 17 degrés pour Bastia. Et pour ce vendredi après-midi, 16 degrés attendus sur la région parisienne, le centre-val de Loire et les Hauts-de-France, 16 degrés également sur l'Alsace et la vallée du Rhône, 17 en Normandie, en Occitanie, en Bretagne, sur la Nouvelle-Aquitaine et puis 21 degrés pour la Corse et la Côte d'Azur.
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0: Bonjour, voici l'éphéméride pour ce 8 octobre. Nous souhaitons une bonne fête à toutes les bénédictes. Bon anniversaire si vous êtes né aujourd'hui. C'est l'anniversaire de Paul Hogan, l'acteur de Crocodile Dundee. Il est né en 1939. Bon anniversaire également au réalisateur Jean-Jacques Benex, né en 1946. Et puis, c'est l'anniversaire de Suzanne Alexandra Weaver, plus connue sous le nom de Sigourney Weaver, qui a joué notamment dans Alien. Elle est née en 1949. Voici le numéro 1 du jour. Le groupe allemand Snap, en 1992, en plein cœur de la période de l'Eurodance. Ils ont été 5 fois numéro 1 en France, notamment un 8 octobre 1992. On termine avec l'événement du jour. En 1982, la France découvre Coco Boy, émission présentée par Stéphane Collaro avec les Coco Girls, dont une certaine Sophie Favier qui fait ses débuts à la télévision. Bonne journée et à demain.
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5: Bonjour, plus de 130 000 manifestants ont été recensés par la CGT lors de la mobilisation des lycéens hier en France. De son côté, le ministère de l'Intérieur décompte 71 500 personnes. L'intersyndicale étudiante appelle à une nouvelle journée de manifestation et de grève mardi prochain. Le ministre de l'Éducation nationale a annoncé l'envoi de 3000 professeurs remplaçants dans des établissements en difficulté d'ici mardi. Interrogé dans le 20h de TF1, Édouard Geffray a identifié 114 lycées rouges, 400 oranges, en fonction de la situation dans laquelle ils sont en matière de manque de professeurs. Au total, 504 personnes ont été interpellées hier, a annoncé le ministère de l'Intérieur, qui note une augmentation des violences urbaines. Près de 50 policiers et gendarmes ont par ailleurs été blessés. À Belfort, 3 nouveaux mineurs ont été mis en examen après l'agression d'un policier en marge de la mobilisation des lycéens. 2 autres mineurs sont déjà mis en examen dans cette affaire. Ils n'ont pas d'antécédent judiciaire à l'instar des 2 premiers. L'intelligence artificielle est-elle un frein pour l'emploi des jeunes? Les embauches des 21-29 ans dans les métiers qui y sont les plus confrontés se contractent. Selon une étude de la Banque de France et du laboratoire de l'innovation et du futur du travail rattaché à HEC, depuis l'arrivée de ChatGPT fin 2022, les jeunes signent 75 000 CDI de moins par an dans les métiers les plus exposés à l'IA. Et une alerte sur les stocks de gaz en Europe. Ils sont remplis à 85% en France, mais à seulement 59% en Allemagne. Les stockages souterrains de gaz de l'UE étaient remplis à 72% au 1er octobre, des niveaux historiquement bas. C'est la fin de ce flash. Une très bonne journée à notre écoute.
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6: La météo pour ce vendredi 9 octobre. Un temps plus calme s'impose dans une ambiance fraîche, surtout le matin, avec des petites gelées blanches possibles sur les régions centrales. Une dégradation est attendue par la Manche avec des pluies et du vent. Les températures pour ce vendredi matin, 7 degrés pour Lyon et Strasbourg, 8 à Toulouse, 9 degrés pour Bordeaux et Lille, 10 degrés à Biarritz et Paris, 11 degrés pour Marseille, 13 à Cherbourg, Brest, Nice et Perpignan et 17 degrés pour Bastia. Et pour ce vendredi après-midi, 16 degrés attendus sur la région parisienne, le centre-val de Loire et les Hauts-de-France. 16 degrés également sur l'Alsace et la vallée du Rhône. 17 en Normandie, en Occitanie, en Bretagne, sur la Nouvelle-Aquitaine. Et puis 21 degrés pour la Corse et la Côte d'Azur.

0: voici l'éphéméride pour ce 8 octobre. Nous souhaitons une bonne fête à toutes les bénédictes. Bon anniversaire si vous êtes né aujourd'hui. C'est l'anniversaire de Paul Hogan, l'acteur de Crocodile Dundee. Il est né en 1939. Bon anniversaire également au réalisateur Jean-Jacques Benex, né en 1946. Et puis, c'est l'anniversaire de Suzanne Alexandra Weaver, plus connue sous le nom de Sigourney Weaver, qui a joué notamment dans Alien. Elle est née en 1949. Voici le numéro 1 du jour. Le groupe allemand Snap, en 1992, en plein cœur de la période de l'Eurodance. Ils ont été 5 fois numéro 1 en France, notamment un 8 octobre 1992. On termine avec l'événement du jour. En 1982, la France découvre Coco Boy, émission présentée par Stéphane Collaro avec les Coco Girls, dont une certaine Sophie Favier qui fait ses débuts à la télévision. Bonne journée et à demain.
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5: Bonjour, plus de 130 000 manifestants ont été recensés par la CGT lors de la mobilisation des lycéens hier en France. De son côté, le ministère de l'Intérieur décompte 71 500 personnes. L'intersyndicale étudiante appelle à une nouvelle journée de manifestation et de grève mardi prochain. Le ministre de l'Éducation nationale a annoncé l'envoi de 3000 professeurs remplaçants dans des établissements en difficulté d'ici mardi. Interrogé dans le 20h de TF1, Édouard Geffray a identifié 114 lycées rouges, 400 oranges, en fonction de la situation dans laquelle ils sont en matière de manque de professeurs. Au total, 504 personnes ont été interpellées hier, a annoncé le ministère de l'Intérieur, qui note une augmentation des violences urbaines. Près de 50 policiers et gendarmes ont par ailleurs été blessés. À Belfort, 3 nouveaux mineurs ont été mis en examen après l'agression d'un policier en marge de la mobilisation des lycéens. 2 autres mineurs sont déjà mis en examen dans cette affaire. Ils n'ont pas d'antécédent judiciaire à l'instar des 2 premiers. L'intelligence artificielle est-elle un frein pour l'emploi des jeunes? Les embauches des 21-29 ans dans les métiers qui y sont les plus confrontés se contractent. Selon une étude de la Banque de France et du laboratoire de l'innovation et du futur du travail rattaché à HEC, depuis l'arrivée de ChatGPT fin 2022, les jeunes signent 75 000 CDI de moins par an dans les métiers les plus exposés à l'IA. Et une alerte sur les stocks de gaz en Europe. Ils sont remplis à 85% en France, mais à seulement 59% en Allemagne. Les stockages souterrains de gaz de l'UE étaient remplis à 72% au 1er octobre, des niveaux historiquement bas. C'est la

Bien le bonjour à toutes et à tous, heureux de vous retrouver en ce vendredi 9 octobre. J'espère que tout va bien pour vous et que vous êtes en forme. On est vendredi, c'est la dernière de la semaine et puis on est ensemble pendant 3 heures. Les matins pas chagrin, ça démarre maintenant, Louis Kings avec vous. Et puis la petite équipe sera là également, hein, Daniel, Tom Kazak et aussi Monsieur Alan. On va passer ensemble une très belle matinée, plein de tubes, plein de bons morceaux à vous glisser dans les oreilles. Tube d'hier, tube d'aujourd'hui et pour débuter ce vendredi matin, c'est Adam Lambert qui vient nous retrouver avec un titre de Sia Chandelier. On l'écoute et on revient d'ici quelques minutes avec la météo. Belle matinée, bon vendredi.

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calme s'impose dans une ambiance fraîche, surtout le matin, avec des petites gelées blanches possibles sur les régions centrales. Une dégradation est attendue par la Manche avec des pluies et du vent. Les températures pour ce vendredi matin, 7 degrés pour Lyon et Strasbourg, 8 à Toulouse, 9 degrés pour Bordeaux et Lille, 10 degrés à Biarritz et Paris, 11 degrés pour Marseille, 13 à Cherbourg, Brest, Nice et Perpignan et 17 degrés pour Bastia. Et pour ce vendredi après-midi, 16 degrés attendus sur la région parisienne, le centre-val de Loire et les Hauts-de-France, 16 degrés également sur l'Alsace et la vallée du Rhône, 17 en Normandie, en Occitanie, en Bretagne, sur la Nouvelle-Aquitaine et puis 21 degrés pour la Corse et la Côte d'Azur.

Dans quelques minutes, il sera déjà 8h30, l'heure à laquelle vous pourrez retrouver l'horoscope après les 8h30 forcément. Et puis de la musique, il en est toujours question dans vos matins pas chagrin. On se fait plaisir avec plein de bons titres comme par exemple Amel Bent et Lossa. On l'écoute, on revient d'ici quelques instants pour tout savoir sur les astres, ce qu'ils nous réservent pour ce vendredi.

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1: Bonjour à tous, l'horoscope de ce vendredi. On débute avec les béliers. Vous extériorisez vos sentiments et cela vous fait le plus grand bien. Les taureaux, le soutien de votre entourage vous aidera à relever les défis de cette journée. Les gémeaux, pour cette fin de semaine, vous avez envie de nouveautés. Vous allez sortir des sentiers battus. Cancer, votre ouverture d'esprit va vous permettre de faire de belles rencontres. Les lions, vous comptez trop sur les autres pour vous en sortir. Un peu de courage, les lions. Les vierges, votre expérience vous sert à vous sortir des situations périlleuses. Balance, tout roule comme sur des roulettes. Aujourd'hui, aucun nuage dans votre ciel. Les scorpions, vous tentez de résoudre les problèmes en vain. Ils finissent même par empirer. Sagittaire, vous prendrez vos responsabilités et vous assurerez comme un chef. Les capricornes, votre personnalité fait l'unanimité partout où vous passez. Aujourd'hui, les capricornes, la star, c'est vous. Verseau, pour cette fin de semaine, choisissez bien vos confidents. Vous livrez au premier venu pourrait vous causer du tort. Et enfin, les poissons, vous attachez une importance primordiale à vos proches. Vous allez le prouver une fois de plus. Avec tout ça, très belle journée. Un bon vendredi.

0: Il est venu avec sa grosse voix pour nous parler des petits chevaux qui pourraient remporter le quintet de ce vendredi à Vincennes. On retrouve Tom Kazak avec les pronostics hippiques. Bonjour Tom.
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2: Bonjour, bonjour à tous. Retour à l'hippodrome de Vincennes et les 2850 mètres du prix ERA à l'occasion du Quintet Plus de ce vendredi 8 octobre 2026. Il réunira 15 trotteurs âgés de 7 à 11 ans n'ayant pas gagné 315 000 euros. Départ prévu vers 20h15. En tête de notre sélection, le 14, Indian Fontaine, sur la lancée de sa récente victoire, retrouve Eric Raffin. Il peut doubler la mise et venir l'emporter. Suivi du 12, Inérite, que l'on ne présente plus en pareille société. Le 15, Ilio Pierre J sur la montante actuellement. Le 13, I Still Loving You, sache à placer dans la bonne combinaison. Et enfin, le 8, Horizon 2, Tepe, à très belle cote, prendre une belle allocation. Il complétera notre sélection. Une sélection que vous pouvez retrouver sur ma chaîne YouTube, Tom Kazak, les pronostics hippiques avec mes dernières minutes. Donc, notre choix aujourd'hui. Premier, le 14, Indian Fontaine. Second, le 12, Inérite. Troisième, le 15, Ilio Pierre J. Quatrième, le 13, I Still Loving You. Cinquième, le 8, Horizon 2. Tel le second choix, le 5, le 6 et le 10. Et à vous la fortune!

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0: Tout de suite, on fait un point sur l'information sur Mint FM.
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4: Bonjour, plus de 130 000 manifestants ont été recensés par la CGT lors de la mobilisation des lycéens hier en France. De son côté, le ministère de l'Intérieur décompte 71 500 personnes. L'intersyndicale étudiante appelle à une nouvelle journée de manifestation et de grève mardi prochain. Le ministre de l'Éducation nationale a annoncé l'envoi de 3000 professeurs remplaçants dans des établissements en difficulté d'ici mardi. Interrogé dans le 20h de TF1, Édouard Geffray a identifié 114 lycées rouges, 400 oranges, en fonction de la situation dans laquelle ils sont en matière de manque de professeurs. Au total, 504 personnes ont été interpellées hier, a annoncé le ministère de l'Intérieur, qui note une augmentation des violences urbaines. Près de 50 policiers et gendarmes ont par ailleurs été blessés. À Belfort, 3 nouveaux mineurs ont été mis en examen après l'agression d'un policier en marge de la mobilisation des lycéens. 2 autres mineurs sont déjà mis en examen dans cette affaire. Ils n'ont pas d'antécédent judiciaire à l'instar des 2 premiers. L'intelligence artificielle est-elle un frein pour l'emploi des jeunes? Les embauches des 21-29 ans dans les métiers qui y sont les plus confrontés se contractent. Selon une étude de la Banque de France et du laboratoire de l'innovation et du futur du travail rattaché à HEC, depuis l'arrivée de ChatGPT fin 2022, les jeunes signent 75 000 CDI de moins par an dans les métiers les plus exposés à l'IA. Et une alerte sur les stocks de gaz en Europe. Ils sont remplis à 85% en France, mais à seulement 59% en Allemagne. Les stockages souterrains de gaz de l'UE étaient remplis à 72% au 1er octobre, des niveaux historiquement bas. C'est la fin de ce flash. Une très bonne journée à notre écoute.
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0: assez de quelques minutes. J'espère que tout va bien pour vous. On va, comme chaque matin, parler des éphémérides. Derrière, il y aura les anniversaires du jour. Je vous rappelle que vous pouvez nous écrire chaque matin ou chaque jour, de toute façon, pour nous demander un titre, pour nous dire bonjour ou pour souhaiter l'anniversaire d'un ami ou d'un proche. Nous, on en parle le jour demandé. L'adresse, c'est lesmatinspaschagrin@gmail.com. Les éphémérides, voilà, je vais chanter, les éphémérides. C'est tout de suite dans vos matins pas chagrin.
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2: Bonjour à tous, aujourd'hui 9 octobre, on souhaite une bonne fête aux Denis. On reconnaît les Denis par leur forte personnalité et l'air mystérieux qu'ils affichent régulièrement. Peu démonstratifs et introvertis, ils ne révèlent leurs sentiments profonds qu'aux personnes avec lesquelles ils ont une certaine affinité. Leur côté mystérieux et énigmatique fait tout leur charme et séduit leur entourage. Les Denis sont de grands aventuriers, sans cesse attirés par l'ailleurs et avides de nouvelles expériences. Du côté des grands événements de ce 9 octobre, en 1967, exécution de Ernesto Guevara, dit le Che, près de Higuera, dans un village perdu de Bolivie. À 39 ans, il entre dans la légende. 1978, disparition de Jacques Brel, chanteur, compositeur et parolier, acteur belge. 1981, abolition de la peine de mort en France. 1997, à Saint-Sébastien, Laurent Jalabert devient champion du monde contre la montre cycliste. 2006, la Corée du Nord a procédé à son premier essai nucléaire, suscitant une levée de boucliers dans le monde. 2009, le président américain Barack Obama reçoit le prix Nobel de la paix sur 205 candidats. Un bon anniversaire à la sportive Laure Manoudou qui vient de Villeurbanne dans le Rhône, nageuse médaillée olympique. Pierre Jolivet, réalisateur, acteur et scénariste. Le chanteur ex-Beatles John Lennon aurait eu 74 ans aujourd'hui. Et voici le dicton du jour. S'il pleut à la Saint-Denis, la rivière sort 9 fois de son lit. Rendez-vous demain, même heure, même radio. Ne changez rien.
0: Et pour la séquence anniversaire du jour, nous allons à Marseille pour l'anniversaire de Philippe. Philippe qui fête aujourd'hui ses 46 ans et c'est Elisabeth qui nous a écrit pour lui souhaiter un très heureux anniversaire. Donc, cher Philippe, bon anniversaire de la part d'Elisabeth et de la part de toute l'équipe des Matins Pas Chagrin. Côté musique, on s'envole avec Axel Red. C'est My Life, c'est ma vie, on l'écoute et on revient d'ici une poignée de minutes pour l'actu insolite.
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1: L'insolite de ce vendredi, une Espagnole change des euros en dollars. Aujourd'hui, direction l'Espagne avec une petite erreur géographique qui a beaucoup fait parler. Une influenceuse espagnole a décidé de changer tous ses euros en dollars avant de partir en vacances à Ibiza. Eh oui, à Ibiza, vous avez bien entendu. Et pourquoi? Parce qu'elle pensait apparemment qu'en changeant de pays, elle devait également changer de monnaie. Sauf que Ibiza se trouve toujours en Espagne et utilise évidemment l'euro. Résultat, elle s'est retrouvée avec des dollars dans ses bagages alors qu'elle pouvait tout simplement continuer à payer en euros. L'histoire a rapidement fait réagir sur les réseaux sociaux et forcément, les internautes sont bien amusés. Alors, il faut reconnaître que pour un voyage à Ibiza, prévoir des dollars, c'est quand même un petit détour financier. On imagine la préparation de la valise.

Voici ma sélection télé pour ce vendredi 9 octobre avec ce soir sur TF1 qui sera le plus nul, présenté par Camille Combal. 23h15, vendredi, tout est permis avec Arthur. Sur France 2, Simon Coleman, la série avec Jean-Michel Tinivelli. Sur France 3, Le Clan Delon, l'impossible héritage, documentaire en revenant sur la vie et la carrière d'Alain Delon. Ce documentaire interroge la

À bientôt 9h30, on va parler du petit dicton du jour. Beau temps à la Saint-Denis, hiver pourri. S'il pleut à la Saint-Denis, la rivière sort 9 fois de son lit. En quelque part, espérons qu'il ne pleuve pas. Hein. J'aime autant avoir un hiver pourri avec de la neige et peut-être du froid. C'est normal, c'est la saison, que de voir une rivière sortir 9 fois de son lit. Hein. Chacun ses goûts, bien sûr. Allez, la musique est là avant d'aller rejoindre le programme télévision. On va s'écouter quelque chose de pas mal du tout. C'est les Black Eyed Peas, Simply the Best. On les écoute, on revient d'ici une poignée de minutes. Belle journée.

0: On s'en va rejoindre le top des 10h dans vos matins pas chagrin. Et pour aller le rejoindre, on va écouter l'actu musicale. De qui allons-nous parler? On le découvre ensemble et on écoute bien sûr le titre qui s'en réfère. Belle matinée, bon vendredi.
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2: Dans l'actualité musicale du jour, on parle d'Angèle. Angèle tease le titre Love Triangle et ses featuring avant donc la sortie de son nouvel album. Alors que 3 titres d'Instinct sont d'ores et déjà disponibles sur les réseaux sociaux. Angèle tease Love Triangle, une chanson featuring avec Caroline Polacek et Sébastien. Angèle a posté donc sur ses réseaux sociaux une vidéo sur un extrait de Love Triangle, un nouvel avant-goût de son album Instinct, disponible dès le 16 octobre prochain. Et le moins qu'on puisse dire, c'est que ce titre en collaboration avec l'américaine Caroline Polacek et le producteur français Sébastien plaît déjà beaucoup aux fans de la chanteuse belge. Sous sa publication, on retrouve des commentaires plutôt enthousiastes. La chanteuse laisse planer le doute, en tout cas impossible de savoir si le titre évoquant le triangle amoureux se laissera écouter avant le 16 octobre. On y retrouve une touche électro aux accents des années 2000, apportée donc par l'artiste phare de la French Touch Sébastien. La suite logique de la collaboration d'Angèle avec Justice sur le single What You Want. Instinct, rappelons-le, sera disponible entièrement le 16 octobre prochain. On se retrouve très vite avec d'autres actualités musicales.

0: Vénéra de ces matins, pas chagrin, il est un peu plus de 10h sur votre radio. J'espère que ça va toujours pour vous. Il nous reste une petite heure à passer ensemble, avec toujours des bons tubes hein, à vous mettre dans les oreilles, de la bonne humeur bien sûr, des petites infos et surtout, à ce moment de la journée, le générique culte présenté par Daniel. Daniel, tu es là? Oui, il est là. Bonjour Daniel.
1: Bonjour Louise, bonjour à toutes et à tous et bienvenue dans Générique culte. Aujourd'hui, une silhouette au profil mythique dessinée en quelques coups de crayon sur un fond blanc, le thème classique de la marche funèbre d'une marionnette et cette voix caverneuse qui lance un ironique
2: « Bonsoir ».
1: Aujourd'hui, on baisse la lumière, on s'installe au fond de son fauteuil et on s'intéresse au maître absolu.

présenté par le légendaire cinéaste britannique, proposait à chaque épisode une histoire courte, noire, ironique et pleine de rebondissements. Regarder Alfred Hitchcock présente, c'était savourer l'art du mystère et de la chute inattendue guidée par le plus grand réalisateur du genre. Alors on s'installait devant le poste et c'est là que commençait le grand classique. La silhouette d'Hitchcock se fondant dans son propre dessin, ses introductions pinces sans rire qui se moquaient gentiment des sponsors et ses scénarios diaboliques où la morale triomphait toujours d'une façon totalement imprévue. Inspiré du morceau classique de Charles Gounod arrangé pour la télévision, ce thème musical sautillant et macabre est l'un des plus reconnaissables de l'histoire du petit écran. Alors, montez le son, préparez-vous aux frissons, voici le générique légendaire d'Alfred Hitchcock.

0: Je m'appelle Alfred Hitchcock.
1: Quand les électrons traverseront votre écran, ils nous feront connaître une forme inédite de meurtre. J'entends par là le crime silencieux, perpétré uniquement par notre esprit, à la manière douce, une onde apaisante, sans balles qui sifflent aux oreilles, sans plaies béantes, sans taches ni fumée. Nous entrerons dans l'abstraction criminelle à l'état pur.

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1: Dans l'actualité people du jour, on parle d'Élodie Frégé, un nom sur sa maladie, présente son nouvel album et enfin une explication invitée il y a quelques jours d'une émission. Élodie Frégé a révélé souffrir d'un TDAH depuis le CE2 et avoir commencé à se soigner seulement récemment. C'est à la fois une très grande envie qui est toujours là de façon sourde et à la fois elle est mêlée de peur, de procrastination, a-t-elle confié à propos de son retour. Aujourd'hui en tournée avec Berger Story, l'ex-gagnante de la Star Academy semble décidée à débloquer enfin la situation. Il va falloir que je mette un sacré coup de pied et que je partage enfin ces chansons qui sont mes enfants. On se retrouve très vite avec d'autres actualités people.

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pas toujours ce vendredi 9 octobre. Allez, dernier jour de la semaine. Dans quelques heures, ce sera le week-end. Hein. Ça diminue déjà. Hein. Le week-end, il est là-bas, au fond de la journée. Il pointe le bout du nez. Allez, courage, courage. Nous, on est là encore avec vous pendant une bonne demi-heure avec de la musique, avec encore la petite chronique littéraire. La nouveauté du jour sera là également. Et puis, côté musique, c'est Kali qui va arriver avec Lâche pas. On écoute Kali et puis on revient juste après pour parler du livre de Frédéric Costner. Il nous en parle mieux que moi, donc c'est lui qui fera la petite chronique à tout.

Florence Seyvaus est écrivain et scénariste. Elle a été remarquée dès Les Apparitions, qui a reçu en 1995 le prix Goncourt du premier roman et le prix France Télévisions. On lui doit aussi Le Garçon Incassable et Une Bête aux Aguets. Un perdant magnifique qui paraît en poche a obtenu le prix du Livre Inter et le prix de la Closerie des Lilas en 2025. C'est l'histoire d'un homme qui revient après une longue absence. Il s'appelle Jacques. Il est très malade. Jacques est ce qu'on appelle un personnage, un original. Avec lui, la vie devient un spectacle qu'il met en scène comme un magicien. C'est aussi l'histoire d'une jeune fille, Anna, qui vit avec sa mère et sa sœur. Jacques est son beau-père. Il impose à toute la famille des règles nées de son humeur fantasque. Menteur, sincère, tyrannique, dépensier, enthousiaste, sa folie ne cesse d'inquiéter Anna. C'est un illusionniste pour qui la réalité n'est qu'une hypothèse parmi d'autres et qui se dirige vers la faillite. Un perdant magnifique de Florence Seyvaus est paru chez Point.

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Et bien voilà, c'est fini, c'est terminé pour ce vendredi. On revient demain pour attaquer le week-end. Demain, samedi, à partir de 8h, on sera là sur le pont pour attaquer ce week-end ensemble. On espère qu'il sera beau, qu'il sera relativement doux, hein. On va dire qu'il sera chaud, mais qu'il fera du soleil en tout cas un peu partout. En tout cas, nous ici, dans le sud, on devrait en avoir.

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2: 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Bonjour, Football Ligue 1, quatrième journée en match de clôture hier soir au stade Bollaert. Lens et Lyon se sont neutralisés 0-0. Les Lensois ont fini fort, mais les Lyonnais ont eu les meilleures occasions au classement. Les 100 et or occupent la quatrième place. Les Lyonnais sont 13e. Dans les autres rencontres programmées hier, après deux victoires de suite et malgré l'ouverture du score d'Augusto, Nantes a concédé sa première défaite de la saison, toute fin de match contre Reims, 2-1. Une première victoire de la saison, par contre, pour Toulouse qui s'est imposée 2-0 face au Havre. Enfin, Angers a lancé sa saison en ramenant le point du match nul, un but partout, suite à son déplacement à Strasbourg. Ligue 1 toujours, c'est officiel, Adrien Rabiot, formé au PSG, rejoint l'OM. C'est une grosse surprise, mais une bonne nouvelle pour le championnat de France qui attire un international d'envergure aux 48 sélections. Rabiot, après 5 années passées à la Juventus Turin, souhaite vivre un nouveau défi sportif. Cyclisme, le Belge Tim Merlier a conquis le titre de champion d'Europe cycliste hier à domicile. Il a devancé Olaf Koech, deuxième, et son compatriote Jasper Philipsen, quatrième. Le Français Christophe Laporte, tenant du titre, a fini neuvième. Par ailleurs, 2 ans après sa victoire sur le Grand Prix de Montréal, Tadej Pogacar a repris possession de son trône au Canada. Sur la 3e marche du podium, on retrouve Julien Alaphilippe. La 87e édition du Bol d'Or a été remportée hier par Suzuki qui conserve sa couronne au Castellet. La marque japonaise a par ailleurs fait coup double en s'adjugeant également le titre de champion du monde WEC. C'est la fin de ce Flash Sport. Une très bonne journée à toutes et à tous.
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tous, voici l'éphéméride pour ce 9 octobre. Aujourd'hui, nous souhaitons une bonne fête à tous les Ghislains. On vous souhaite également un bon anniversaire. C'est l'anniversaire également à Scott Bakula, qui a joué dans Code Quantum. Il est né en 1954. Enfin, bon anniversaire à Laure Manaudou, qui est née en 1986. Voici le numéro 1 du jour.

0: duo Youssou N'Dour et Néné Chéri en 1994. Gros succès. Le titre 7 Seconds a été 16 fois numéro 1 en France et notamment un 9 octobre 1994. On termine avec les événements de ce 9 octobre. En 1965, les Beatles sont en tête du hit parade américain avec Yesterday. En 1982, première diffusion du dessin animé éducatif, Il était une fois l'espace. Bonne journée et à demain.
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1: Bonjour à tous, les programmes télé et la télévision pour ce soir vendredi. On débute avec la chaîne TF1 qui nous propose ce soir l'émission qui sera le plus nul. Sur France 2, 21h10, rendez-vous avec la série Simon Coleman. Sur France 3, documentaire Le Clan Delon, l'impossible héritage. Sur la chaîne France 5, le film She Said, diffusé dès 21h05. Sur la chaîne W9, place au magazine Enquête.

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5: Bonjour, plus de 130 000 manifestants ont été recensés par la CGT lors de la mobilisation des lycéens hier en France. De son côté, le ministère de l'Intérieur décompte 71 500 personnes. L'intersyndicale étudiante appelle à une nouvelle journée de manifestation et de grève mardi prochain. Le ministre de l'Éducation nationale a annoncé l'envoi de 3000 professeurs remplaçants dans des établissements en difficulté d'ici mardi. Interrogé dans le 20h de TF1, Édouard Geffray a identifié 114 lycées rouges, 400 oranges, en fonction de la situation dans laquelle ils sont en matière de manque de professeurs. Au total, 504 personnes ont été interpellées hier, a annoncé le ministère de l'Intérieur, qui note une augmentation des violences urbaines. Près de 50 policiers et gendarmes ont par ailleurs été blessés. À Belfort, 3 nouveaux mineurs ont été mis en examen après l'agression d'un policier en marge de la mobilisation des lycéens. 2 autres mineurs sont déjà mis en examen dans cette affaire. Ils n'ont pas d'antécédent judiciaire à l'instar des 2 premiers. L'intelligence artificielle est-elle un frein pour l'emploi des jeunes? Les embauches des 21-29 ans dans les métiers qui y sont les plus confrontés se contractent. Selon une étude de la Banque de France et du laboratoire de l'innovation et du futur du travail rattaché à HEC, depuis l'arrivée de ChatGPT fin 2022, les jeunes signent 75 000 CDI de moins par an dans les métiers les plus exposés à l'IA. Et une alerte sur les stocks de gaz en Europe. Ils sont remplis à 85% en France, mais à seulement 59% en Allemagne. Les stockages souterrains de gaz de l'UE étaient remplis à 72% au 1er octobre, des niveaux historiquement bas. C'est la fin de ce flash. Une très bonne journée à notre écoute.
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6: La météo pour ce vendredi 9 octobre, un temps plus calme s'impose dans une ambiance fraîche, surtout le matin, avec des petites gelées blanches possibles sur les régions centrales. Une dégradation est attendue par la Manche avec des pluies et du vent. Les températures pour ce vendredi matin, 7 degrés pour Lyon et Strasbourg, 8 à Toulouse, 9 degrés pour Bordeaux et Lille, 10 degrés à Biarritz et Paris, 11 degrés pour Marseille, 13 à Cherbourg, Brest, Nice et Perpignan et 17 degrés pour Bastia. Et pour ce vendredi après-midi, 16 degrés attendus sur la région parisienne, le centre-val de Loire et les Hauts-de-France, 16 degrés également sur l'Alsace et la vallée du Rhône, 17 en Normandie, en Occitanie, en Bretagne, sur la Nouvelle-Aquitaine et puis 21 degrés pour la Corse et la Côte d'Azur.
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1: Bonjour à tous, les programmes télé, la télévision pour ce soir vendredi. On débute avec la chaîne TF1 qui nous propose ce soir l'émission qui sera le plus nul. Sur France 2, 21h10, rendez-vous avec la série Simon Coleman. Sur France 3, documentaire Le Clan Delon, l'impossible héritage. Sur la chaîne France 5, le film She Said, diffusé dès 21h05. Sur la chaîne W9, place au magazine Enquête d'Action. Annecy, Genève, gendarmes contre hors la loi de la route. Et enfin, rendez-vous sur la chaîne Gulli. Rendez-vous dès 21h05 avec le film Comme des bêtes. Avec tout ça, bonne soirée télé.

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5: Bonjour, une enquête a été confiée par le parquet de Paris à l'inspection générale de la police nationale, l'IGPN, après la diffusion sur les réseaux sociaux d'une vidéo semblant montrer un policier donner un coup de genou à un manifestant. Cela porte à 9 le nombre d'enquêtes confiées par le parquet de Paris à l'IGPN pour des faits de violence par personne dépositaire de l'autorité publique dans le cadre du mouvement de blocage des lycées. Malgré l'annonce du gouvernement d'affecter 3000 professeurs remplaçant rapidement, les actions de blocage ont repris en tout cas ce matin. Selon le ministère de l'Éducation nationale, 141 lycées restent fermés. Plus de 96% des établissements, selon lui, sur les 3700 que compte le pays, sont ouverts. Un chiffre stable par rapport à jeudi. La CFDT, de son côté, appelle à une réflexion de fond sur le maintien de l'ordre. Attendre qu'un garçon de 15 ans ait la main arrachée pour suspendre l'usage de grenades assourdissantes, c'est extrêmement inquiétant, estime Marie-Lise Léon, secrétaire générale de la CFDT, qui s'interroge sur le nombre d'interpellations, plus de 7000 depuis le 28 septembre. Le vote en ligne pour la primaire PS Place Publique a ouvert à 8h ce matin. Plus de 140 000 personnes sont appelées à départager 5 candidats. Les salariés des 9 journaux régionaux du groupe de presse Ebra, dont le Dauphiné Libéré, l'Est Républicain, le Progrès, sont appelés à faire grève aujourd'hui. Les syndicats dénoncent un plan social qui prévoit la suppression de 400 postes, notamment chez les secrétaires de rédaction chargés de la relecture et de la mise en page des articles que la direction entend remplacer en partie par des outils d'intelligence artificielle. C'est la fin de ce flash. Une très bonne journée à toutes et à tous.
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2: 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Bonjour, Football Ligue 1, quatrième journée en match de clôture hier soir au stade Bollaert. Lens et Lyon se sont neutralisés 0-0. Les Lensois ont fini fort, mais les Lyonnais ont eu les meilleures occasions au classement. Les 101 occupent la quatrième place. Les Lyonnais sont 13e. Dans les autres rencontres programmées hier, après deux victoires de suite et malgré l'ouverture du score d'Augusto, Nantes a concédé sa première défaite de la saison, toute fin de match contre Reims, 2-1. Une première victoire de la saison, par contre, pour Toulouse qui s'est imposée 2-0 face au Havre. Enfin, Angers a lancé sa saison en ramenant le point du match nul, un but partout, suite à son déplacement à Strasbourg. Ligue 1, toujours, c'est officiel, Adrien Rabiot, formé au PSG, rejoint l'OM. C'est une grosse surprise, mais une bonne nouvelle pour le championnat de France qui attire un international d'envergure aux 48 sélections. Rabiot, après 5 années passées à la Juventus Turin, souhaite vivre un nouveau défi sportif. Cyclisme, le Belge Tim Merlier a conquis le titre de champion d'Europe cycliste hier à domicile. Il a devancé Olaf Koech, 2e, et son compatriote Jasper Philipsen, 4e. Le Français Christophe Laporte, tenant du titre, a fini 9e. Par ailleurs, 2 ans après sa victoire sur le Grand Prix de Montréal, Tadej Pogacar a repris possession de son trône au Canada. Sur la 3e marche du podium, on retrouve Julien Alaphilippe. La 87e édition du Bol d'Or a été remportée hier par Suzuki qui conserve sa couronne au Castellet. La marque japonaise a par ailleurs fait coup double en s'adjugeant également le titre de champion du monde WEC. C'est la fin de ce Flash Sport. Une très bonne journée à toutes et à tous.

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0: C'est Baljam. Ah, c'est à l'ancienne ça. Oui, Malmi, c'était bon ça. Hein.
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0: Ah ben voilà un autre titre sympa. Le son de Jackson 5 avec Torture.

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Robin, talk to me. Merci d'avoir choisi le 5 à 7. C'est Bertrand avec vous. Et ce jusqu'à 19h avec tous vos tubes et vos souvenirs. En voici un bon Christine and the Queen avec le morceau Christine. Ce sera suivi de la météo.

0: The Queen sur Mint FM, rendez-vous avec la météo pour le temps de demain.
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3: La météo pour ce samedi 10 octobre. Le temps s'annonce assez humide et automnal sur la moitié nord avec le passage d'une faible perturbation. De belles éclaircies concernent le quart sud-est. Les températures pour ce samedi matin, 9 degrés pour Lille, 10 à Strasbourg, 11 degrés pour Lyon et Paris, 12 à Brest, 13 degrés à Cherbourg et à Biarritz, 13 degrés également pour Toulouse et Ajaccio, 13 à Marseille, 17 degrés pour Nice et Bordeaux. Et pour ce samedi après-midi, il fera 15 degrés sur les Hauts-de-France, 16 degrés sur la Normandie et la Bretagne, 17 degrés sur le Grand Est, l'Île-de-France et le Centre-Val de Loire, 17 également sur la Bourgogne et l'Auvergne-Rhône-Alpes. Il fera 19 degrés sur la Nouvelle-Aquitaine, 20 degrés sur l'Occitanie, 22 le long de la Méditerranée et en Corse.
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2: Et en ce vendredi 9 octobre, on retrouve la rédaction de Mint FM pour les infos.
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4: Bonsoir, le Haut Commissariat de l'ONU aux droits de l'homme a déclaré suivre avec inquiétude les incidents liés aux manifestations des lycéens en France. Il appelle au maintien de rassemblements pacifiques et à un usage proportionné de la force. Le proviseur adjoint du lycée Victor Hugo, situé dans le 3e arrondissement de Marseille, a porté plainte après avoir été jeté à terre et roué de coups. Il a été frappé par plusieurs personnes présentes devant le lycée en marge de la mobilisation lycéenne alors qu'il tentait de récupérer un extincteur dans les mains d'un individu. Il a reçu une incapacité totale de travail de 9 jours. Selon un témoin qui souhaite garder l'anonymat, les agresseurs seraient deux adultes non étudiants. La plateforme chargée d'héberger le vote pour la primaire PS Place Publique est victime d'une cyberattaque depuis son ouverture ce matin à 8h. Le scrutin peut toutefois se poursuivre. Selon le Canard enchaîné, Jordan Bardella a effacé les données d'un ancien compte Facebook militant dès la divulgation des écrits de jeunesse antisémites dont il nie être l'auteur. Ces nouveaux éléments ont été démentis en bloc par le RN, mais ils mettent à mal en tout cas la défense du président du parti d'extrême droite qui affirmait encore mardi qu'il n'avait pas de compte Facebook. L'Office anti-cybercriminalité, l'OFAC, a démantelé un look-up, un moteur de recherche illicite qui revend les données personnelles volées dans des cyberattaques. 3 personnes présentées comme étant les administrateurs du site ont été interpellées mardi. Ce site, baptisé Reacher, puis renommé Strix, revendiquait 730 millions de lignes de données. C'est la fin de ce flash. Une bonne fin de journée à notre écoute.
2: Merci, retour de l'info, c'est demain à partir de 6h, 7h, 8h, 9h, midi, 14h et 18h.
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Bruno Mars avec Just Might. À venir pour cette deuxième heure, il y aura Sira et Tipen, Karine. Et tout de suite, je vous offre le son de Louisa et Carbone avec Étincelle sur Mint FM.

Go Girl avec Sarah et Tipen sur Mint FM au niveau de la Black Music. À propos de souvenirs, il y aura pas mal de bonnes choses. Dans cette deuxième heure, j'aurai le son de Mariah Carey avec Someday. C'est un de ses premiers singles, on l'a adoré.

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Hartley, The Dawn, toujours aussi bon avec sa superbe voix. Elle faisait partie du groupe Charlemagne, vous le savez, et ensuite elle fait une carrière solo. On retrouve Mariah Carey, un de ses premiers singles, Someday.

0: quelle voix. Mais un carré, Sunday, on évoque la télé ce soir.
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2: Bonjour à tous, les programmes télé et la télévision pour ce soir vendredi. On débute avec la chaîne TF1 qui nous propose ce soir l'émission qui sera le plus nul. Sur France 2, 21h10, rendez-vous avec la série Simon Coleman. Sur France 3, documentaire Le Clan Delon, l'impossible héritage. Sur la chaîne France 5, le film She Said, diffusé dès 21h05. Sur la chaîne W9, place au magazine Enquête.

0: 5 avec le film Comme des bêtes. Avec tout ça, bonne soirée télé.
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DMC avec Get Better, ça fait penser au son de Benassi Bros d'ailleurs. Je sais pas ce que vous en pensez. Vous pouvez donner votre avis hein, sur le WhatsApp de Mint FM. Vous le retrouvez sur la page Facebook ou notre site internet mintfm.fr. Zao, on écoutera un morceau avec MC Solar et pour les médias, Nature Solution avec Do Anything sur Mint FM. Première Solar Albi et la dance.

Shakira avec Zou. Je retrouve moi en ce qui me concerne demain pour un rap Folie Funky à 17h, rediff dimanche à 14h et pour le 5 à 7 à partir de 17h dès lundi. On se quitte avec Strike, Yoshandou. Je vous souhaite un bon week-end à l'écoute de Mint FM, également une bonne soirée.

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0: sur France 2, 21h10, rendez-vous avec la série Simon Coleman. Sur France 3, documentaire Le Clan Delon, l'impossible héritage. Sur la chaîne France 5, le film She Said, diffusé dès 21h05. Sur la chaîne W9, place au magazine Enquête d'Action. Annecy, Genève, gendarmes contre hors la loi de la route. Et enfin, rendez-vous sur la chaîne Gulli, rendez-vous dès 21h05 avec le film Comme des bêtes. Avec tout ça, bonne soirée télé.
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1: Bonjour à tous, les programmes télé, la télévision pour ce soir vendredi. On débute avec la chaîne TF1 qui nous propose ce soir l'émission qui sera le plus nul. Sur France 2, 21h10, rendez-vous avec la série Simon Coleman. Sur France 3, documentaire Le Clan Delon, l'impossible héritage. Sur la chaîne France 5, le film She Said, diffusé dès 21h05. Sur la chaîne W9, place au magazine Enquête.

0: 5 avec le film Comme des bêtes. Avec tout ça, bonne soirée télé.
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une heure de cette émission Extra Club Electro, Coco Noise, la voix de l'Extra Club. Et je suis ravi de vous retrouver encore une fois cette semaine en compagnie de Bruno Watts qui est avec nous. Il nous fait plaisir, c'est le nouveau résident.

avec Ra Stumble. Et ben effectivement, ce morceau, il est excellent, Bruno. On termine la première partie avec ce titre. On va continuer sur cette deuxième partie. Bruno, il est chaud, il nous a envoyé du lourd, les mix sont bons et le DJ, il faut dire, il est excellent. Donc le classement électro cette semaine, qu'est-ce qui se passe dans ce classement? Pas mal de choses. En troisième position, on a notre ami Kungs qui rentre avec son qui fait la meilleure entrée, hein, avec son titre Do It White. Excellent morceau, vous allez le découvrir dans quelques instants. On a

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